0: Suspense. Desire.
1: Ah oui, qu'est-ce que tu fais tous les deux là? Viens avec moi tous les deux.